Salut, c'est Zaz. Le prochain morceau s'appelle Les Passants. Ça a été écrit par moi et composé par Tris. Et ça parle un peu de ma vision de la vie en général.